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0: Bonsoir Kara, bonsoir Miantigo, bonsoir Mango, Sokode, Paratao, Bafilo, Amlame, Kara, Atakbame, Palime, Lantien, bonsoir Thévier, bonsoir Anecha, bonsoir Ebedjoa, bonsoir au vaillant peuple togolais qui continue de combattre la plus vieille dictature en Afrique, qu'est la dictature de Fonia Singbe. Bienvenue dans votre émission La Voix du Peuple, une émission du peuple par le peuple de Radio Avruté et Fenêtre sur l'Afrique sur Radio Canal K. Coucou spécial à tous les prisonniers politiques, en commençant par Madame Magna Kadé qui a entamé une grève de la faim le 27 juillet. Afessio, qui est aussi en prison. Jean-Paul Molou qui fait plus de 5 ans en prison et d'autres prisonniers politiques. Peuple togolais, engageons-nous en toute résistance pour libérer le Togo et nos prisonniers politiques. Bienvenue encore une fois dans cette émission. Ils sont nombreux, des économistes togolais, même au niveau international, y compris des journalistes, à dénoncer les malversations financières, la gabegie au sommet de l'État togolais. Entre décembre 2024 et juin 2025, la dette publique a bondi de 562 milliards de francs CFA pour atteindre 4631 milliards, entraînant une dégradation de la note du Togo, selon les experts de Moody's. Comment Fonia Singbe a ruiné toute l'économie du Togo? Entretien exclusif avec notre invité Uroakbo Tchanyao, économiste, homme politique, responsable du mouvement LDP, Lumière pour le développement dans la paix. Il est en ligne via TikTok depuis Lomé. Bonsoir Uroakbo Tchanyao.
1: Bonsoir Amos, bonsoir à tous ceux qui nous écoutent de par le monde. Bonsoir à Radio Avruté qu'on ne peut plus présenter parce que c'est devenu la radio des sans voix, ceux qui n'ont pas droit à la parole au niveau de TVT et tout ce qui appartient à l'État comme média. Et donc, merci beaucoup, merci pour cette fenêtre que vous nous donnez et pour nous exprimer. Et j'espère que les auditeurs seront satisfaits après notre émission parce que c'est très important
0: tout à fait
1: de parler une fois en passant de l'économie.
0: Tout à fait. En tout cas, plaisir partagé, puisque à chaque fois qu'on vous fait appel, vous êtes toujours présent. Alors, votre mouvement LDP est aussi membre de MGT et Manifeste Génération Togo. Merci pour votre combat aux côtés du peuple togolais. Alors, allons rapidement dans le vif du sujet. Parlons de comment Fonia Singbe a ruiné l'économie togolaise. D'abord, ça a commencé par son papa. Je le dis tantôt, il n'y a pas que nous qui faisons cette analyse-là. Il y a quelques mois, vous releviez dans un article scientifique en tant qu'économie, vous releviez la gabegie économique au sommet de l'État togolais. Vous avez fait également un décryptage du budget de l'État exercice 2026. Alors, Uroakbo Tchanyao, l'analyse du budget 2026 pointe un examen parlementaire expédié en 2 semaines au lieu des 3 prévus. Alors, sans assez complet au document. Alors rapidement, en quoi ce manque de transparence et le non-respect des délais constitutionnels masque-t-il, selon vous, la réalité de la santé financière au Togo?
1: Merci beaucoup, Amos. Vous savez, en matière de gestion du budget, le budget se traite en 3 phases. En amont, lorsqu'on fait les prévisions, et lorsqu'on l'étudie au Parlement, et lorsqu'on l'exécute. Donc, avant de pouvoir étudier le budget, il y a beaucoup de paramètres qu'il faut connaître. Et tout ceci a été précisé dans ce qu'on appelle les directives de l'UMOA. Donc, pour pouvoir étudier le budget, puisque le budget, ce sont des prévisions. C'est quelqu'un qui vient vous dire, l'année prochaine, je vais faire ceci, je vais construire les routes, je vais creuser les, je vais faire les ponts, je vais faire tout ceci là. Et c'est comme s'il parle en l'air, il parle en l'air. Maintenant, vous qui l'écoutez, vous les parlementaires, puisque le budget est un document, c'est un instrument de travail pour le gouvernement. Alors, le parlementaire a besoin de savoir si ce que le ministre de l'économie vient présenter est vrai. C'est pour ça que il est prévu un document ou 2 documents en amont qu'on appelle souvent le rapport de l'exécution du budget de l'année dernière. Donc, la Cour des comptes a pour mission d'analyser point par point, élément par élément, comment le budget de l'année N-1 a été exécuté. Et a le droit même d'aller vérifier avec reçu à l'appui pour voir si réellement le budget de l'année dernière a été exécuté dans les normes. Donc ce rapport doit être présenté. Ensuite, l'Assemblée nationale doit adopter ce qu'on appelle la loi de règlement. La loi de règlement, c'est le comment le budget de l'année dernière a été exécuté par le gouvernement. Ça vous permet de savoir est-ce que le gouvernement a les compétences nécessaires pour utiliser l'instrument qu'on lui donne. Hein? Est-ce que chaque ministère, quand on prend ministère par ministère, quand vous leur donnez, par exemple, au niveau de l'éducation, vous dites, ils ont dit, ils vont recruter 1000 enseignants. Ils vont former 500 enseignants. Ils vont construire tel nombre. Vous allez vérifier, est-ce que ce qu'ils ont demandé l'année dernière et que vous l'aviez accordé là, est-ce qu'il a pu le faire? Donc, malheureusement, chaque année, et c'est devenu de coutume au Togo, tous ces documents-là, parfois, ne viennent même pas. C'est pour ça que le législateur a prévu, pour étudier le budget, il faut 3 mois. C'est pour ça, à partir du premier mardi du mois d'octobre, on parle de rentrée parlementaire. Donc, du premier mardi du mois d'octobre jusqu'au 28 ou 29 décembre, c'est la période de l'étude du budget. Donc, il faut 3 mois. Mais qu'est-ce qui se passe au Togo? C'est que souvent, le budget, c'est comme une lettre à la poste ou parfois même une ordonnance médicale. C'est-à-dire que on attend une semaine, 2 semaines avant, hein, et puis on vous amène tous ces documents, parfois même de 300, 400 pages, 500 pages écrits à la hâte. Vous n'aviez même pas le temps de rentrer dans le fond. Et les députés fatigués, parfois, bon, ils laissent passer, sans parfois même comprendre le sens même du budget. Donc, ce qui fait que souvent, vous allez adopter un budget. Par exemple, je prends l'exemple. C'était pas, c'est en 2013 ou en 2014. On devrait construire la route rond-point port Avepozo, jusqu'à Avepozo. Ce budget a été voté au moins 3 ou 4 fois. Parce que vous votez le budget cette année, on exécute la moitié, et puis l'année prochaine, on vous ramène pratiquement le même budget. Alors, si vous n'êtes pas vigilant, c'est que vous allez voter un budget pour 2 fois, parfois même 3 fois. Et il y a même des budgets que vous allez voter et sur le terrain ne sont pas exécutés. Donc, tout ceci-là fait que il y a un problème de transparence et de sincérité des comptes. Vous allez voir que on vous dit que dans tel ministère, on va recruter tel nombre de personnes. À la fin, on ne recrute pas. Mais vous aviez voté le budget. Et parfois, si la Cour des comptes ne fait pas le travail et que les députés aussi ne posent pas des questions, c'est que ça passe. Et voilà, vous adoptez le budget, comme je disais, comme une ordonnance médicale, et ça passe. Si le malade achète l'ordonnance, les produits ou n'achète pas, personne n'est là pour contrôler. Donc c'est comme ça que le pays, notre pays est gouverné en matière de gestion des budgets. Et tous ceux qui ont eu l'honneur de participer comme parlementaires doivent justifier que c'est ce qui se passe. Et c'est ce qui fait que vous ne pouvez pas être, en tout cas, vous permettre de dire que ce budget que nous avions voté sera exécuté. En termes d'étude du budget, ce n'est pas évident. Donc, d'accord, nous avions toujours dénoncé ça et c'est devenu une coutume.
2: D'accord. Alors, tout à l'heure, je viens de relever dans une de mes questions que la dette publique a bondi de 562 milliards de francs CFA pour atteindre 4 631 milliards, entraînant une dégradation de la note du Togo, et publiée donc par les experts de Moody's. Vous allez l'expliquer tout à l'heure. Alors, le Togo est endetté. On peut dire aussi que d'autres pays sont endettés, mais il y a des réalisations. On s'endette pour rien faire. C'est ça le problème que ce et c'est ça qui pose problème à beaucoup de Togolais. Alors vous êtes économiste, votre article vous l'avez relevé pas mal de malversation financière dans cet article là. Alors finalement comment en est-on arrivé à une situation où le service de la dette et ses intérêts absorbe 40% du budget national et tu vends ainsi toute marge de manœuvre économique?
1: Oui, c'est que il y a les instruments de l'État qui ne fonctionnent pas. Je prends l'exemple de la Cour des comptes. En réalité, la Cour des comptes, c'est comme la machine à broyer du Parlement. C'est la Cour des comptes qui doit vérifier, comme son nom l'indique, c'est-à-dire que et vérifier les comptes de l'État. Alors, parfois, bon, la Cour des comptes peut faire son rapport et puis ça reste là-bas. Quand vous prenez la question de la dette, comme vous venez de le dire, de juin 2025 à juin 2026, la dette a augmenté de 14% dans les mêmes proportions que le budget. Et c'est pour ça que nous nous sommes posé la question, mais est-ce que c'est la dette qui fait tirer le budget ou c'est le budget qui fait ou bien c'est les recettes de l'État qui font tirer le budget? Parce qu'en réalité, le budget, c'est quoi? C'est l'ensemble des recettes, des possibilités ou des ressources que l'État dispose pour gérer toutes les dépenses, pour assurer les besoins. Alors, donc nous disons que la dette est passée de 4 109 milliards à 4 631 milliards. Donc plus de 500 milliards en 6 mois. Et c'est ça qui a obligé la Banque mondiale à venir vérifier. Si vous vous rappelez, en juin 2025, la Banque mondiale était arrivée parce que l'institution de notation Moody's a rétrogradé l'État togolais. Et lorsque votre cote est rétrogradée, c'est que vous avez des problèmes à emprunter. Ça veut dire que vous n'êtes plus crédible. Donc, il fallait trouver des moyens et sincèrement, il y a eu quelque chose de très grave qui s'est passé, c'est que après le passage de la Banque mondiale, alors que la dette publique en ce moment-là était de 72%, il y a de cela quelques mois, en juin dernier, on nous dit que la dette du Togo est passée de 72% à 11% à 61%. Nous avions posé la question, mais où comment ça s'est passé? La partie visible de la dette là, ça a disparu comment? Et nous avions émis une hypothèse, nous sommes dit que c'est le Togo est en train d'aller à la même école que Macky Sall vers la fin de son mandat. Parce que normalement au niveau de l'UMOA, la dette ne doit pas dépasser 70% des recettes les 70% du budget. Or la dette étant au-delà de 70% du budget, il y a problème. Donc, il y a une manigance. C'est pour ça que même tout récemment, j'ai publié un article disant que le Togo, les classements de la Banque mondiale sont hors sol. C'est-à-dire que c'est comme si, bon, on vient nous tromper avec des chiffres qui ne correspondent pas à la réalité. C'est ce qui se passe aujourd'hui au Togo. Donc, la question de la dette, aujourd'hui, est devenu, je sais pas, c'est quelque chose que l'État s'amuse avec. Alors que le principe, c'est que la dette aujourd'hui, ce sont les impôts de demain. Et vous êtes en train d'endetter le pays sur le dos des générations futures. Et si nous disons que la dette est, qui est de, pour ce qui concerne le budget de 2026, le service de la dette, ça fait 1069 milliards pour un budget de 2740 milliards. Ça veut dire que la partie du budget qu'on va prendre pour payer la dette dépasse ce que l'État va prendre pour investir. Donc, la dette absorbe une bonne partie du budget, de telle sorte que l'État n'arrive pas à investir pour le bien-être de la population. C'est pour ça qu'on a de le délestage partout. Quand il y a inondation, toute la ville est inondée. Les écoles sont délabrées. Il y a des endroits où des murs tombent. À Blita et à Sotoubois, on nous a, l'année dernière, des murs sont tombés sur les élèves. Hein, les états, tout ce qui concerne les besoins sociaux sont abandonnés parce que la dette est devenue comme le goulot d'étranglement, c'est-à-dire la corde du pendu. C'est-à-dire que c'est, la dette est devenue la corde qu'on utilise pour nous pendre dans le pays. Donc, ça veut dire qu'aujourd'hui, la gestion du pays est totalement calamiteuse parce que il y a manque de sincérité dans les comptes de l'État, parce que ceux qui sont à la tête de ce pays ne le gèrent pas au nom du peuple, mais au nom des prébendes par rapport à ce qu'eux ils gagnent. Quand nous allons commencer par analyser la répartition des richesses, des ressources au niveau de ministère par ministère, vous allez comprendre des choses vraiment ahurissantes. Vous n'allez pas comprendre, personne ne peut comprendre la logique dans laquelle les richesses du pays sont réparties pour satisfaire les besoins du peuple. C'est pour ça que nous parlons de la mauvaise gestion, de la mauvaise gouvernance. C'est la raison pour laquelle le pays est comme ça.
2: D'accord. Je vous pose encore une question. Et puisque Tienya Massadi, Lossonolo est ici, il est économiste de formation aussi. J'ai vu la demande tout à l'heure de Zach Maza. C'est rare qu'il passe ici. Soit il n'est jamais passé dans notre émission, mais je pense qu'on se connaît. Je vais accepter aussi sa demande. S'il a des contributions, il peut le faire en même temps. Et soit poser aussi une question par rapport au thème du jour. Comment font Nyasingbe à ruiner l'économie togolaise? Nous en parlons avec l'économiste homme politique Ourouakbo Tchanyao. Alors, Ourouakbo Tchanyao, ma question est celle-ci. Alors que la déclaration de Maputo, hein, donc vous allez expliquer un petit peu ce que c'est que cette déclaration de Maputo, à nos auditeurs, hein, donc ce sera bien aussi pour nous. Alors que la déclaration de Maputo préconise d'accorder une place centrale au secteur prioritaire, au Togo, l'éducation, la santé et l'agriculture ne réduisent que 14% du budget total. Alors, pendant que l'enseignement technique subit des coupes drastiques, hein, alors finalement, beaucoup de promesses de Faure Gnassingbé, mais rien, nada. Alors, où est passée la promesse d'une croissance inclusive et de la création d'emplois pour la jeunesse au Ourouakbo Tchanyao?
1: Oui, merci beaucoup. Vous savez, il y a eu non seulement la déclaration de Maputo, mais il y a aussi la déclaration d'Abuja. La déclaration d'Abuja, c'était en 2001, où face à la pandémie du sida et tout ce qui était, les États avaient pris au cours d'un sommet de l'Union, à l'époque c'était de l'Unité africaine, de monter le budget de la santé à 15%. Et en 2003, il y a eu la déclaration de Maputo. La déclaration de Maputo qui dit que la santé marche avec aussi la sécurité alimentaire et aussi l'éducation. Donc, et c'était une recommandation au cours d'un sommet de l'Union africaine qu'il fallait dégager, chaque État doit dégager 35% de son budget pour l'éducation, la santé et l'agriculture. Mais quand vous analysez le budget, depuis un certain temps, au moins cette année, ça, il y a eu un effort. Le budget de la santé n'a jamais dépassé 6%. Et l'éducation, quand vous faites tout ça là, c'est dans l'ordre de 14%. Tout simplement parce que il y a une bonne partie du budget est utilisée pour payer pour rembourser la dette. Je vous ai dit que le service de la dette s'élève à 1069 milliards. Hein, le capital remboursé, ça fait 894 et les intérêts, ça fait 188,615 milliards. Donc tout ceci là, ça diminue drastiquement les marges de manœuvre de l'État. Alors la question qu'on doit se poser, et c'est ce que vous venez de poser, où vont ces dépenses là? L'argent qu'on emprunte chaque fois, où est-ce que ça va? Où est-ce que ça va? C'est que quand vous prenez les entreprises qui rapportent la croissance, il y a de cela 10-15 ans, le secteur privé, le secteur primaire apportait 40% du budget. Mais ces derniers temps, le secteur primaire a baissé jusqu'à, il a perdu jusqu'à 12 points. Il a perdu jusqu'à 12 points, il est dans l'ordre de 28%. Maintenant, le secteur tertiaire, à savoir le port, et aujourd'hui on nous parle de PIA, plateforme dans les TICOP, qui sont les pourvoyeurs du PIB, sont constitués par des entreprises extraverties. C'est-à-dire que c'est des entreprises qui produisent et qui vendent à l'extérieur et qui font ce qu'on appelle de l'évasion fiscale. Et quand vous prenez le rapport de GFI, General, comment l'appelle-t-on là? C'est une ONG américaine qui montre que chaque année, plus de 800 milliards de francs CFA se volatilisent comme ça. Donc, c'est des entreprises, comment ça se fait? Vous vous rappelez les Panama Papers? Comment les entreprises font? Ces entreprises qui sont d'origine extérieure, des entreprises étrangères qui sont installées chez nous, qu'est-ce qu'elles font? C'est des entreprises qui majorent le coût de production. Puisque les impôts sont calculés sur la valeur ajoutée, hein, sur la valeur ajoutée. Alors, la valeur ajoutée, c'est quoi? C'est la production moins les coûts de production. Et ils majorent. Ils augmentent les coûts de production. Par exemple, une ampoule qui est vendue à 1000 francs, ils vont dire qu'ils ont acheté l'ampoule à 15 000. Un clou qu'on vend à 50 francs, eux, ils vont calculer le clou à 1000 francs. Ça fait que le coût de production augmente et ça diminue le bénéfice qu'on doit, sur lequel on va appliquer les impôts. Et ça veut dire que ces entreprises payent moins les impôts. Pire, c'est que ces entreprises aussi sont dans la zone franche où elles sont exonérées des impôts. Donc, ils viennent, ils ramassent nos richesses et souvent c'est elles qui bénéficient de tous ces financements de la Banque mondiale et autres là qui viennent. Je prends un autre exemple. Par exemple, au niveau de la construction des routes. Avant, il y avait deux grandes entreprises d'origine togolaise qui fonctionnaient. Il y a Seco, BTP et puis GER. Aujourd'hui, ces entreprises-là sont mises à mort. Et c'est Eboubaf qui vient maintenant racler tout. Il y a aussi une entreprise tunisienne. Et c'est des entreprises étrangères qui, à la fin, repartent avec le bénéfice et ils vous laissent des trous. Des pans entiers même de l'économie ont été abandonnés aux étrangers. Quand vous prenez le phosphate, c'est les Israéliens. Personne ne connaît la logique de production du phosphate au Togo. Quand vous prenez Wassem, les cimenteries, toute la cimenterie, c'est aux Indiens. Quand vous prenez même les importations de véhicules d'occasion, c'est les Libanais. Donc, ça dit que une bonne partie de l'économie est gérée par les étrangers qui font de la magouille. Hein? En 2023, on dit que l'ETR a perdu à cause de la magouille plus de 23 milliards. Parce que ils savent comment faire. Et apparemment, c'est comme si ils ont le soutien même de l'oligarchie qui est à la tête du pays. Donc, ça fait que on emprunte de l'argent. Et l'argent vient par l'avion et repart par le bateau. Et vous, on vous calcule dans les livres que vous êtes endetté, mais la dette ne produit pas. C'est comme Sankara l'avait dit. Hein? Ça dit que la richesse devrait permettre, hein, de créer de la richesse. Mais ici, c'est que la dette vient créer la dette dans le pays et le pays s'endette, s'endette, s'endette. Je dis, depuis 2002-2003, la dette du Togo a augmenté en moyenne 400 milliards par an. Et comme Madame Yankadé l'a dit, on a dépensé plus de 15 000 milliards et on ne voit pas le résultat. Regardez nos routes. Les 15 000 milliards sont passés où nos routes sont devenues des morgues ou des, c'est pas, oui, ça tue. Les 15 000 milliards sont allés où nos écoles sont délabrées. Toutes nos villes sont sales. Tout ça là, donc, c'est parce que ceux qui sont à la tête du pays n'ont aucune vision de développement, ils n'ont aucune vision de créer quelque chose pour le peuple, ils n'ont aucune vision de gestion future du pays. Ils sont là seulement pour gérer leur prébende, pour gérer leur vanité, pour aller fêter, boire, et faire ce qu'ils veulent. Ça, pour eux, c'est ça, la gouvernance. Et c'est dans cette situation que nous sommes. Et le pays s'endette, il s'endette et il s'endette.
2: On marque une pause et on reprend le débat avec quelques demandes que nous allons accepter. Kranal Kra. Et c'est justement cet esprit patriotique qui nous regroupe aussi dans cette émission-là, la voix du peuple. On l'a dit tantôt dans cette émission qu'entre 2024 et juin 2025, la dette publique a augmenté de 562 milliards de francs CFA pour atteindre 4 631 milliards, entraînant une dégradation de la note du Togo par les experts de Moody's. Notre invité économiste homme politique, Ruaku Tchanyao, a fait quelques développements. Il a démontré par A plus B qu'il y a du gaspillage total, gabegie financière au sommet de l'État. Alors, je devais prendre Che Nyamasali Losonelou, qui est économiste de formation également, mais je ne le vois plus. Donc, je donne la parole à Zach Maza, s'il a une contribution, une question directe à notre invité. Zach Maza, bonsoir et bienvenue dans l'émission.
3: Bonsoir à vous l'été, bonsoir mon frère Ruaku Tchanyao, bonsoir à toutes les auditrices et auditeurs de Radio à vous l'été. Moi, c'est Zachary Mama Awali. Je vous remercie d'abord pour cette belle émission qui nous permet de comprendre encore plus de la gestion économique du Togo. Vous avez vraiment, surtout je remercie Ruaku Tchanyao qui a vraiment développé comment notre pays est, comment on dit, il est saccagé, il est vandalisé par des personnes qui n'ont aucun amour, c'est-à-dire pour notre pays. Il a été très clair que la dette avoisine près de 4 000 milliards par an, plus. Donc, avec toute cette somme qui ira payer ces dettes-là, et avec l'état actuel dans lequel se trouvent beaucoup de nos infrastructures qui sont devenues vétustes, est-ce que, avec ce régime d'effort et Sosina Nyasimbe, dont Madame Nyakade avait dit clairement dans ses pamphlets que un jour de plus qu'on va accorder à Faure Nyasimbe ne serait que du gâchis. D'après tout ce que mon frère Ruaku Tchanyao a expliqué, est-ce qu'il n'est pas clair de dire que Madame Nyakade, qui est actuellement en grève de la faim, détenue arbitrairement, avait vraiment dit beaucoup de choses que les Togolais ignoraient ou bien ne voulaient pas comprendre? Ça, c'est une première question. Deuxièmement, vu que, c'est-à-dire, aucun Togolais n'en a pas la chance, ou bien les secteurs les plus puissants de l'économie, comme il a dit, sont dans la main des étrangers, et c'est eux qui exploitent nos pays, et on sait que tout étranger qui exploite ces richesses-là, la richesse générée, c'est-à-dire ne fait que prendre le chemin du dehors. Est-ce que cela n'a pas été fait sciemment pour que vraiment le régime-là prenne des dettes que les générations futures seront obligées de payer sans fin? Donc, c'est les deux questions que j'ai à poser à notre invité. D'accord. En attendant. Merci.
2: Merci beaucoup, Ruaku Tchanyao. Je pense que vous avez suivi les deux questions. Allez-y rapidement et on relance Thé Nyamasali Losonou qui est revenu.
1: Ok, merci beaucoup. Comme mon frère Zach Maza a dit, c'est vrai, Madame Nyakade l'avait dit déjà. C'est la raison pour laquelle elle est aujourd'hui embastillée, parce que c'était l'une des voix qui en ce moment avait pratiquement tout dit. C'est-à-dire que elle a dit que un jour de plus de Faure Gnassingbé à la tête de ce pays, c'est une perte. Et ça, je viens de le démontrer. Alors là, votre deuxième question, c'est oui, c'est fait exprès. C'est l'ancien doyen, le professeur Ninevi, qui avait dit que une dictature coûte très cher. Une dictature coûte très cher. Et Kofi Nyamnyam l'a dit, que le pouvoir de force de Yadema, il l'achète. Et comme il veut l'acheter, je prends l'exemple de phosphate. Aujourd'hui, c'est les Israéliens qui gèrent le phosphate. Et Dieu seul sait combien le Pegasus coûte pour le Togo. Plus de 13 milliards par an. Donc, c'est les Israéliens qui gèrent le phosphate, c'est eux qui gèrent la sécurité de Fort Yassine. Donc, pour sa propre sécurité, il a laissé, comment le peut-on là, le phosphate. Hein? Il faut voir les rapports de l'ITIE par rapport au phosphate. Et quand on vous dit que la SNPT ne rapporte pas plus de 2 milliards au budget de l'État par an, vous allez vous demander, ben, l'argent va où? Quand vous prenez le porc, hein, le porc, selon les statistiques, on nous a dit, le porc rapporte plus de, en tout cas, plus de 1300 milliards par an, mais la contribution du porc ne dépasse pas 2 milliards au niveau du budget. Et je vous ai parlé de l'évasion fiscale, c'est-à-dire que c'est fait exprès. Et puis, qu'est-ce qui prouve que ceux qui sont à la tête de l'État, c'est une oligarchie? Ils ont des comptes offshore. Hein, ils partagent l'argent à l'extérieur, mais nous on est là, on souffre. Donc, ce que Madame Nyakade a dit, c'est vrai, et ce que vous venez de dire, c'est la raison pour laquelle, parce que pour rester au pouvoir, c'est qu'il faut l'acheter, et le pouvoir coûte cher au peuple par rapport à ceux qui sont à la tête du pays.
2: D'accord. Alors, Yaté Nyamasadi, Lawson Elou, très souvent, là, on le présente comme analyste politique, leader panafricain. Mais moi, je savais qu'il est économiste de formation, mais bon, voilà. Maintenant, qu'on parle d'économie, il est là. C'est son domaine également. Alors, Yaté Nyamasadi, Lawson Elou, Refoumé, Ihe Gonali, un nom de résistant d'ailleurs. Alors, avec une dette, hein, ça c'est, ce sont des chiffres officiels, hein, et tout à l'heure, Ouakbo Tchanyao, l'économiste, l'a dit dans son développement, avec une dette qui dépasse désormais 72% du PIB et des taux d'intérêt régionaux 7% supérieurs à la croissance réelle du pays qui est aussi à 5%, la population ne constate aucune amélioration de son pouvoir d'achat. Ça c'est vrai. Nous, Itogo Vivia, Obo Odoga Odoga, voilà, et nous, les disons tout, tout, tout. Et concrètement, on ne sait pas, on s'endette, mais finalement, on ne voit pas de grandes réalisations au Togo. Comment l'expliquez-vous, Thé? Et vous avez suivi Ouakbo Tchanyao aussi.
4: Merci, Amos. Je voudrais saluer la présentation magistrale du président Ouakbo. Son courage aussi d'avoir mis le doigt sur les vrais. La vraie problématique du gaspillage et surtout de la mafiosie économico-politique du Togo. Les chiffres qu'il a donnés parlent d'eux-mêmes. Le Togo est devenu un État prébendier, un État où la population est soumise à une exploitation, je dirais, assez déshumanisante, où une oligarchie se permet tout simplement de s'accaparer des richesses du pays et de maintenir par la force, la violence et la pauvreté, le peuple togolais dans la souffrance et la misère. Donc le Togo n'est pas géré comme un État normal. Le Togo est tout simplement accaparé par une famille, un clan, une mafia, Fonia Singé, qui est plus riche, hein, que tous les Togolais réunis. Et donc, son papa laissait une fortune d'à peu près 4 000 milliards. Il a multiplié par 3. Et aujourd'hui, ben, il est l'un des présidents les plus riches de l'Afrique. Alors que plus de 45% des Togolais vivent sous le seuil de la pauvreté. Et quand vous allez à l'intérieur du pays, c'est encore plus grave. Plus de 70% des Togolais ne sont même pas capables de faire un repas principal par jour. Voilà un peu la situation. Et avec cette dette abyssale, où le Togo est parti d'un pays le plus pauvre au pays pauvre, très endetté, PPTE, nous sommes au fond de la piscine. et les Togolais tirent le diable par la queue, et la pauvreté est galopante, la situation des Togolais, les Togolais meurent comme des mouches, et c'est une citation du feu d'Aoku Péré. Et effectivement, les Togolais meurent comme des mouches un peu partout parce que les infrastructures de santé ne sont pas là. Les infrastructures au niveau de l'alimentation ne sont pas là. Et donc, voilà, c'est un marasme économique complètement. Et c'est dommage qu'à ce point-ci, on laisse une gouvernance aussi chaotique, aussi kakistocratique continuer par déshumaniser les Togolais. Alors, vous savez, l'économie togolaise est sinistrée. Et quand vous convoquez les agrégats économiques, vous voyez que c'est même pas... On se demande comment les Togolais arrivent à survivre. Parce que tout est au rouge. Quand vous convoquez le carré magique de Caldor sur les agrégats économiques, le PIB en termes de croissance, le chômage qui est plus de 80%, quand vous voyez au niveau de l'inflation qui pèse sur le panier du ménagère, vous convoquez tous ces agrégats, ben, c'est. Vous vous demandez comment les gens s'en sortent dans ce pays. Vous voyez un peu au niveau de la balance des paiements, comment le Togo, vous l'avez dit Amos, les secteurs stratégiques, les secteurs prioritaires qui est l'agriculture, qui est l'industrie, qui est la pharmacie, les entreprises pharmaceutiques, tout ça sont dépendantes de l'extérieur, à telle enseigne que les seules ressources qui nous restent, comme l'a dit si bien l'économiste Ouako, les phosphates et les ressources du pays, ben, sont tout simplement, les bijoux sont vendus à l'étranger. Nous n'avons contrôle sur rien du tout. Que ce soit sur les secteurs financiers, les banques qui sont privatisées, que ce soit les assurances, c'est les Marocains qui dominent, les Ivoiriens et les Sénégalais qui dominent à 80% le marché des assurances. Quand vous prenez nos exportations, mais il n'y a pas de transformation sur place à valeur ajoutée. Et donc, le pays n'est pas gouverné, quoi. Le pays, c'est un capharnaüm. Et là aussi, tout le secret qui entoure la défense, hein, combien d'argent sont investis dans la défense, là aussi, c'est secret complètement, au détriment, justement, de l'éducation, de la santé, des réformes structurantes qui devraient normalement, fondamentalement, changer la structure économique du Togo. Et donc voilà, c'est une situation désespérante. Et Mme Niakade a absolument raison de cet état sinistré du Togo, où la conséquence, justement, c'est que les Togolais, de plus en plus pauvres, de plus en plus face à la misère, à la souffrance, à la maladie, et la solution, c'est que les Togolais meurent, et où ceux qui... sauf qui peut, donc ceux qui quittent le pays et ceux qui restent sont quelque part résignés ou décident tout simplement de traverser la ligne Maginot pour aller se cocufier avec ce régime pour tirer leur pain du jeu. Donc il faut absolument un changement radical sur le plan politique, une alternance pour réinventer l'économie du Togo, pour que cette économie soit au service des Togolais pour leur bien-être.
2: On va aller dans la recherche de solutions plus tard. En tout cas, vous avez fait le même constat que notre invité Ouroakmo Tchagnao, donc je vais relancer tout de suite. Alors, puisqu'il a fait, il a publié un article il y a quelques mois, et Ouroakmo Tchagnao, votre décryptage met en lumière des lignes budgétaires floues et comme pilotage et soutien des services très généreusement dotés pour les ministères proches de la présidence du Conseil ainsi que des doublons flagrants entre ministères. Alors, voilà, vous avez dénoncé la gabegie au sommet de l'État, un État voyou, dira-t-on. Alors, s'agit-il de simples erreurs de gestion ou de système de rente institutionnalisé au Ouroakmo Tchagnao?
1: Merci beaucoup. Je voudrais remercier mon camarade de lutte, Thié, pour vraiment toute la lumière qu'il a apportée. Votre question est claire. Hein. Ce ne sont pas des erreurs. C'est une forme de, quand vous analysez bien, c'est une forme de redistribution des prébendes. Parce que il y a de cela quelques années, au niveau de tous les ministères, il y a une ligne qu'on appelle l'hôtel du ministre. C'est une sorte de caisse noire que le ministre peut utiliser. Et pour la plupart des cas, ça ne dépassait pas 2 milliards. Quand Forgne Singwe lui-même, il est arrivé déjà en 2005-2006, le budget à la présidence, au niveau de le budget de la présidence étant autant d'Yadema, n'avait jamais dépassé 5 milliards. Mais la première année, il a amené son budget à 7 milliards. Et on a constaté que chaque année, son budget augmentait de 2 milliards chaque année. Chaque année. Et aujourd'hui, le budget à la présidence est consacré par ce que tu viens de citer, 24 milliards. Et tous les ministres qui sont très proches de lui et qui occupent des postes ministériels ont cette ligne-là que personne ne peut expliquer, mais très très élevée. Par exemple, au ministère de la Santé, ça fait 23 milliards. On dit soutien aux services du ministère. Au niveau du ministère de l'Éducation, 27,9 milliards. Au niveau du ministère économie numérique qui a été transformé aujourd'hui, c'est dans l'ordre de 7,41 milliards. Alors que le budget de ce ministère, ça fait 46 milliards. Et je vous rappelle que ce ministère n'a pas de personnel. Hein. C'est un ministère qui n'a pas de personnel. Mais il gère 46 milliards dont le ministre a ce qu'on appelle, ce qu'on appelait communément hôtel du ministre, qui a été transformé aujourd'hui, 7,4 milliards. Le ministère de la Justice, vous savez que lui aussi, il est proche du président de la République, ou bien il est proche. Lui, son budget aussi, c'est le plus petit parmi tous. Lui aussi, son budget personnel, ça fait plus de 2 milliards. Donc, nous, sur quelle base cette répartition est faite pratiquement au pifomètre? Ça dit qu'il n'y a pas de logique. Donc, nous disons que la gestion gouvernementale est aussi sur la base des prébendes, d'une distribution comme ça. Hein. Vous vous rappelez, pour ce qui concerne le ministère de l'économie, ministère de l'économie numérique, il y a eu beaucoup de scandales, dont le scandale au niveau de la gestion de Covid. Tout ça là, et aujourd'hui on nous parle de performance dans la gestion, tout ça là, on a comme l'impression que non, que ce sont des prébendes. Pire, Thier a parlé du secteur bancaire. Aujourd'hui, presque toutes les banques ont été privatisées. Et là où j'ai été surpris, j'ai été obligé même d'aller poser la question à mon professeur d'économie internationale, le professeur Gouguet, de m'expliquer ce qui s'est passé avec la BTCI. Vous savez, la BTCI a été vendue à 7 milliards. Mais l'immeuble a été racheté à 31 milliards pour être capitalisé. Et ça, sincèrement, je n'ai pas compris. Est-ce que ça, on appelle ça de l'escroquerie ou c'est pas de la truanderie ou je ne sais pas comment on peut expliquer cela. On vend la BTCI à Ebomaf. Et vous vous rappelez, c'est Ebomaf qui est venu tuer les grandes sociétés de construction telles que j'avais parlé de Seco BTP, de GER, peut-être et d'autres. Mais je n'ai pas compris comment ça s'est passé. Hein, la récapitalisation de l'immeuble de BTCI racheté à 31 milliards. Ça, je n'ai rien compris. Donc, voilà comment le pays est géré. Hein. C'est-à-dire que l'objectif, théorie de l'oligarchie.
2: J'imagine que vous avancez là des chiffres officiels quand même par rapport à BTCI.
1: Mais ce sont des chiffres officiels. Mais bien sûr. Nous, on était encore à l'Assemblée quand on avait mis la BTCI et l'Union togolaise des banques en vente. Mais les Camerounais qui sont venus pour acheter l'UTB ont dit qu'ils sont prêts à acheter comment le peut-on là, sans le passif. Parce que le passif, là-bas, il y a eu des prêts, on a accordé des prêts à des gens qui n'étaient pas capables de rembourser. Et le passif est tellement gonflé que l'acheteur a dit non, que lui, il est prêt à acheter la banque avec seulement les actifs. Mais c'est ce qui se passe même dans beaucoup de sociétés. Quand je prends l'exemple de la Société Nationale de Coton qu'on a vendue c'est pas les Indiens, c'est pas les Pakistanais ou c'est pas qui là. Mais ils ont acheté l'entreprise sans le passif. C'est ce qui fait le problème chaque année quand les producteurs ont des problèmes. L'entreprise dit allez voir l'État parce que mais il y a la dette des sociétés qui sont retournées au niveau du trésor. C'est comme ça que ça se fait. Donc c'est des chiffres. Tout ce que je vous avance ici, c'est des chiffres vérifiés, vérifiables. Donc c'est ça la situation. Alors quand nous disons que le pays est géré d'une manière à volo, ce n'est pas que nous mentons. Même quand Fornia Simbe est arrivé, entre-temps vous vous rappelez, il avait nationalisé la société qui était devenue togolaise, Togo Électricité. Mais après, ils ont résilié le contrat et l'entreprise française qui avait pris a porté plainte au niveau du tribunal international du commerce. Le Togo a perdu. Et le Togo a été amendé à plus de 60 milliards. 60 milliards. C'est la même chose aussi au niveau du port avec Jacques Dupi-Doubi, hein, qui gérait la manutention, puisque lui était trop proche de Kwacha Nyasimbe. Après 2009, tous les problèmes là, on a arraché la manutention pour donner à Bolloré. Lui aussi, il allait porter plainte. Le Togo a perdu le... Donc, il y a beaucoup de ces choses-là que l'arrivée de Fort Nyasimbe a marqué par vraiment la négativité dans la gestion du pays. Donc, tout ce que j'ai dit, c'est des... Vous vous rappelez tout récemment le problème du Togo avec l'entreprise Accor au niveau de l'hôtel Sarakawa. C'est pareil. Hein, le Togo a résilié le contrat. L'entreprise Accor est allée porter plainte au niveau du tribunal français. Le Togo a perdu et il a été condamné à 4 millions d'euros. Hein? Donc, c'est comme ça un peu partout. Le pays est devenu comme, je sais pas, tout est bazardé. Et l'objectif, c'est que lui, il soit au pouvoir, que vous mouriez ou vous ne mourrez pas, vous mangez l'herbe ou vous ne mangez pas l'herbe. J'ai dit que le secteur primaire a régressé. Il est passé de 40% du PIB à 28% aujourd'hui. Parce qu'aujourd'hui, tous les villages se vident. Il n'y a plus d'main d'œuvre dans les villages. Les exploitations agricoles ne sont pas mécanisées. Les gens abandonnent. Et c'est quoi? Ils viennent dans des entreprises qui les exploitent plus. C'est ça la réalité du pays. Parce que ceux qui sont à la tête du pays ne sont pas des patriotes. Ça, c'est une vérité.
2: D'accord. Merci beaucoup. Et comme on le dit en minant, tout est gâté, tout est nyagami. Hein? Le pays va à volo. Ta beauté partagée. Alors, deuxième partie de cette émission, je peux accepter encore peut-être maximum deux demandes. Et on va conclure cette émission maintenant. Et il est bien de dénoncer. Et ça fait très longtemps qu'on dénonce. Je le dis en

0: Alors, on a beau dénoncer. Donc, quand vous allez maintenant au grand marché de Lomé, ça fait mal. On a quand même brûlé le marché de Lomé de Kara. Ça fait très mal. En tout cas, hommage à nos mamans et ceux qui sont, celles qui sont mortes dans cette fameuse triste histoire des incendies des marchés de Lomé de Kara. Ça fait très mal. Donc, quand tu vas maintenant au marché de Lomé, on m'a dit 95% des boutiques sont détenues par des étrangers. Il y a ton, il y a un coin toi. Il y a un coin de Djoukou, il y a un coin de Djoukou, il y a un coin de
1: Djoukou. C'est vrai.
0: J'ai jamais vu ça. Et puis, on est dedans.
1: C'est vrai.
0: On est dans la recherche de solutions. Jacques Mazza, quelle solution? Alors, le pays va à volo, Fonia Sigmé a ruiné totalement l'économie togolaise. Voilà, il est là, rapport de force, on l'a pas encore. Il a l'armée avec lui, il nous impose la violence d'État. Et puis, voilà, on est là, on n'arrive pas à s'organiser comme il faut. Jacques Mazza, devant cette situation, vous avez écouté le développement du grand économiste Ouako Tchanyao, qui dit que le pays va à volo. Alors, quelle solution, vous, en tant que citoyen aussi, Jacques Mazza?
2: Oui, effectivement, que nous avons écouté tout le répertoire de notre confrère Ouako Tchanyao, la situation du Togo sur le plan économique est tellement très alarmante. Le Togo est économiquement très asphyxié. C'est aucun secteur de l'économie n'est fonctionnel dans l'intérêt des populations togolaises. Moi, ce qui m'importe dans cette situation, c'est à nous, les Togolais, face à cette situation-là, quelle devait être notre réaction? Parce que nous savons que le régime de fait de Faure Sosa Nenga Sengbe n'ira jamais dans l'intérêt des Togolais. Aussi longtemps que les Togolais l'accepteront, nous devons savoir que tous les pans de l'économie sont déjà vendus. Et la misère et la situation, précaire des Togolais ira de façon très croissante. Donc, face à toutes ces observations, face au fait que Faure et Sosa Nenga Sengbe a pris le pouvoir, c'est-à-dire par la force des armes, il a fait déjà 4 mandats. Et après tout, qu'il a modifié par sa propre volonté, la constitution togolaise.
0: Jacques Mazza, je ne vous entends plus. Et les amis tapotés, partagés, je ne sais pas si notre ami a un souci. Alors, on va voir. Bon, il n'a pas encore géré sa condition. Alors, oui, maintenant on vous entend. Entre temps, on vous a perdu, Jacques Mazza.
2: D'accord. Donc, au vu de tout ce que notre confrère Rotanian a développé, il ne reste qu'une seule chose, c'est-à-dire à nous les Togolais que nous sommes, de prendre nos responsabilités et dire qu'il est temps que nous puissions mettre fin à ce système qui a trop duré et qui n'ira pas dans l'intérêt de nous tous. Ne voyant seulement que les dettes, plus de 400 000 milliards de dettes à payer par an, j'espère que c'est trop. C'est trop. Il faudrait qu'on puisse mettre fin à cela et demander un moratoire. Un moratoire, parce que quiconque prendra le pouvoir, quiconque prendra la responsabilité de gérer ce pays-là, s'il n'y a pas un moratoire et qu'il faut payer 400 milliards de dettes par an, j'espère que si c'est un mandat de 5 ans, la personne prendra son temps à payer seulement que les dettes et aucune infrastructure digne de ce nom ne pourra réagir, voir le jour au Togo. Donc, à tous les Togolais que nous sommes ici et à tous les Togolais qui nous écoutent, le temps de la résilience est passé. Il faut que actuellement nous prenons le temps de l'action. Et c'est-à-dire, nous avons cette chance-là parce que le régime actuellement est par terre au Togo. Actuellement, ceux-là qui sont là-bas, ils n'ont aucune légitimité et ils n'utilisent que la force et la violence pour s'imposer à nous. Également, je profite pour vous dire qu'il y a des préparations qui sont en cours. Actuellement, le régime a mis des voitures, des camions à Sokodé, à Anié, à Tapamé, et même à Sotoubois, qui va converger des populations pour venir soutenir une marche qu'ils sont en train d'organiser pour dire que la décision de la CEDEAO n'est pas la bonne et que Faure Sosa Nenga Sengbe les gouverne très bien. Au vu de tout ce que notre confrère vient de dire, il faudrait qu'on puisse se préparer pour contrecarrer cette action parce qu'elle va venir annuler tous les efforts que la CEDEAO a fait et que tous les efforts que les Togolais se battent

0: pour se défaire de ce régime. Merci.
1: Merci beaucoup, Zach Maza, d'être passé ici. On a encore une vingtaine de minutes pour conclure cette émission. On va avoir la réaction de l'homme politique aussi, Binafa Courant, qui est le résistant. Alors, Ouakou Tchagnaou, l'économiste, a dressé un bilan drastique par rapport à l'économie. C'est pas, en fait, c'est, ça fait longtemps qu'on le dit, mais il faut le redire, il faut dire à haut et fort comment Faure Gnassingbé a ruiné l'économie togolaise. Dans votre réaction, et donc, à force de dénoncer, il faut aussi apporter quand même des approches de solutions. Binafa Courant, votre réaction de Pilomé.
2: Merci pour l'opportunité. Je voudrais dire d'abord merci à M. Ouakou Tchagnaou pour le tableau qu'il a su très bien peindre et qui montre que notre pays est gouverné non pas pour l'intérêt du peuple togolais, mais pour la minorité qui est au pouvoir. Parce que il faut qu'on se rappelle que Faure lui-même a dit en 2012 que c'est une minorité qui a accaparé les richesses, sauf qu'il n'a pas dit qu'il est le chef de la minorité, puisque depuis, personne n'a été puni. Donc, en plus de tout ce que mon frère Ouakou a dit brillamment, en fait, en temps normal, on pourrait même comprendre la dette si elle était utilisée pour travailler dans l'intérêt du peuple togolais. Les générations futures vont payer une dette qui n'a pas bénéficié au pays. Quand vous voyez des routes, on construit une route à peine 2 ans, elle est dégradée totalement.
3: C'est à bon niveau parce que je n'entends rien. Hein. Est-ce que c'est à bon niveau?
2: Sylvain, vous entendez?
1: Moi, je suis très bien Binafa Courant. Peut-être qu'il y a un souci avec TikTok, des fois c'est comme ça. Hein. Et moi, je le reçois parfaitement. Zach Maza, est-ce que vous recevez Binafa Courant? Moi, je le reçois, hein.
2: Je voulais m'assurer avant de continuer. Ah,
3: je ne reçois rien.
1: Vous ne recevez rien. Alors, on va faire cet exercice-là, on calmement. Alors, ceux qui sont en bas, oui, quelqu'un m'a écrit oui parfaitement. Donc, peut-être c'est au niveau de Ouakou Tchagnaou. Quelqu'un a écrit oui parfaitement, de reçoit. Donc, bon, continuez Binafa Courant, le temps que peut-être le réseau nous se rétablisse au niveau de Ouakou Tchagnaou. Allez-y, Binafa Courant.
2: Il n'y a même pas grand chose.
4: À l'arrivée de Binafa, Ouro a pris peur et donc il n'arrive plus à parler.
3: Non, mais ce que tu es, ne sais pas. Binafa, c'est mon esclave, hein. Moi je suis le roi, attention. Il faut lui demander. Hein, quand j'arrive chez lui, là, on me met les paniers. C'est le roi, hein.
4: Au roi,
2: de toute façon,
4: l'arrivée de Binafa, et son écouteur.
3: Non,
4: en même temps.
3: C'est
2: vous ne
3: connaissez pas Ouro.
2: De toute la façon, à la fin de l'émission, je vais lui donner un jus de cola parce que la Côte d'Ivoire, ils aiment beaucoup la cola. Donc, j'ai fait faire du jus de cola pour mon ami Ouro. Voilà, donc, je disais que non, après tout le tableau qu'il a si bien décrit, la conclusion est simple. Les gens qui sont au pouvoir, ils ne gouvernent pas pour le peuple togolais. En réalité, si c'était pour nous, et que nous disons qu'ils ont fait leur travail, ils doivent partir, ils devaient nous remercier, partir. Ils gouvernent pour la minorité au pouvoir. Et donc, nous, on n'a rien d'autre chose à faire que de nous battre pour les chasser. C'est tout ce qu'il faut faire. Sylvain, vous avez rappelé l'histoire des incendies des marchés. Je crois que Ouro a même fait la prison dans cette affaire. Si j'ai bonne mémoire, il a même fait prison dans cette affaire de incendie des marchés, si je me trompe. Mais si vous vous rappelez le rapport que nos amis du CC à l'époque ont eu, l'enquête que nos amis du CC ont courageusement fait, avait clairement montré du doigt que les gens qui ont brûlé le marché, c'est les gens qui sont du système. Voilà, donc vous comprenez, des gens qui gouvernent, mais qui brûlent des marchés, vous comprenez comment c'est grave? Bon, ils ne sont là parce qu'ils ont la force, sinon, s'il y a un seul Togolais qui pense qu'il travaille pour l'intérêt du Togo, vraiment ce qui n'est pas au Togo. Donc, il y a suffisamment d'exemples pour démontrer que ces gens-là ont échoué, que non seulement ils ont échoué, parce que quelqu'un peut échouer sans le savoir, parce qu'il a mal fait, mais eux, c'est sciemment, ils ne travaillent pas pour le Togo. Donc, nous n'avons autre chose que de nous battre pour que ce régime-là, ne soit pas là où il est. S'ils sont là, mis là, ils feront la même chose. On va assurer l'impunité aux détourneurs. On va les gratifier. On va les honorer. Voilà, c'est-à-dire qu'on va vénérer les gens qui truandent, qui détournent l'argent du Togo. Et puis, on va attraper les jeunes qui ont volé des portables amenés en prison. Donc, c'est à nous de nous organiser. Et nous savons ce que nous devons faire, c'est de nous battre pour que ce régime ne soit pas là. Voilà, une fois encore, je voudrais féliciter Ouro, Thier et M. Zach pour leurs interventions, oui, qui dépeignent bien la situation de notre pays. Parfois, c'est pour ça que parfois je ne comprends pas les gens même qui se défendent sur l'opposition au lieu de se défoncer sur ce régime immonde. Voilà, Sylvain, merci beaucoup. Je voulais juste intervenir pour dire, pour féliciter M. Ouro pour son intervention. Même si c'est un esclave, ça peut arriver.
1: Merci d'être passé ici, hein, Binafan Kouran. Je rappelle que vous êtes secrétaire national des FDR, Force démocratique pour la République. Encore une fois, félicitations pour l'organisation par rapport au meeting de Vaughan. Ça doit continuer. Alors, avant de donner la parole à notre invité qui doit clôturer cette émission avec nous, les solutions, que faut-il faire concrètement? On ne va pas étaler à la place publique nos stratégies. Mais à la fin de cette émission, je vais repasser encore ce grand discours de Madame Nyakade qui en dit long. Elle a entamé depuis le 27 juillet une grève de la faim. Dans ce discours, elle a tout dit sur la gouvernance de Faure Gnassingbé. Comment Faure Gnassingbé a ruiné l'économie togolaise. Elle l'a dit aussi. Alors, au champ stratège galéonier, on touche au Nyamina, Kakamila, Kbamimi, Wanayami, Donamia, Degbe, de Kayakoi. Français Bémi le Dosola Wanaya, parce que Panafrique, on s'est viré, mais tu peux mélanger. Vous les allez avec Otozoasia et Sirovaye, on peut virer. En même temps, quand tu vas au marché de Lomé, maintenant, on me dit, hein, moi, ça fait plus de 20 ans, Yamdjo le Togo, on me dit que la plupart des boutiques, presque 95% des boutiques sont détenues par les étrangers. Je ne tiens pas un discours xénophobe, mais de coucou, à mon nom, c'est gomme quoi. Donc, à Canada, qu'on l'a dit, n'est-ce pas, les Founoua, n'y a Suisse, m'le l'eau, Suisse, on l'a mis à l'étranger, on y a bon voie, on s'en finit, on y a des gamins, on va dire, on passeport suisse, on t'a eu, on vote, on est bon, là, on s'en finit, on est ouéa, on m'a mis passeport suisse, on y quoi. On l'a déménagé, quoi. Mais tu vois, voilà, mais l'économie a été, j'ai eu, à Simé, j'ai eu, comme les zones, on a mis à Dadao. Au soir, si à son nom, à Medjuro, quoi. Et le Togo va à volo. Ça dit, solution quelle est? On nous impose une violence d'État. Bravo, ma pour assister dans la grande économie, sur quoi est pas. Tiens, pour conclure.
4: Ben, merci Amos. Merci pour ce débat très relevé. Et je suis en admiration, hein, non seulement de. Les acteurs de ce débat, la femme et le professeur Ouro, voyez, pour prouver que les Togolais sont, en tout cas, c'est la grande classe. Hein. Ils sont capables de débattre et même parfois de se critiquer, mais le lien intrinsèque qui nous unit reste au-dessus de toutes les considérations. Je voudrais donc dire toute mon admiration pour les deux et pour montrer que c'est sur Radio Avolété qu'on peut avoir ce genre de classique, hein, d'échanges entre les acteurs politiques togolais. Je les remercie. Alors, pour revenir sur le fond du débat, il y a quelque chose de fondamental qu'il faut aussi noter, c'est que l'opposition dans son ensemble est beaucoup plus ancrée sur les revendications politiques. Les droits citoyens, la lutte contre la violence politique, les dénonciations. Mais il y a une quatrième colonne de la dictature qui est parfois occultée et qui est l'économie. Vous voyez? Et donc cette émission est très importante et je remercie franchement Ouro de peindre, parce que nous avons des économistes de son acabit qui sont capables de relever ces failles dont nous n'apprécions pas je dirais l'importance pour nous de se l'accaparer pour la lutte. Il vient de donner un chiffre qui quand même donne le tournis. Nous le savions, mais combien de Togolais le savent? Le port autonome de Lomé, 1300 milliards par an, mais la contribution au budget national est moins de 2 milliards. Vous imaginez, en termes de pertes pour les populations togolaises, combien d'écoles ne sont pas construites, combien de routes, combien d'hôpitaux, de centres de santé, d'accompagnement. Vous voyez, c'est un pays qui est gangréné. Il y a toute une mafia de l'ombre qui s'accapare des richesses du pays et en maintenant les Togolais dans la pauvreté. C'est de ça qu'il s'agit. Et c'est eux qui se lèvent à chaque fois quand la population se soulève. Ces structures-là sont dans l'ombre. Donc, il y a des étrangers là-dedans qui occupent des parts importantes du marché togolais. Il y a des gens qui profitent, n'est-ce pas, de cet enrichissement et qui font de l'évasion fiscale en sortant cet argent du pays. Toutes ces personnes-là se lient au régime pour maintenir le peuple togolais dans sa servitude. Mais ils sont dans l'ombre. Il y a par exemple le cas des Boumaf, il y a ces étrangers rapaces qui viennent s'accaparer des bijoux de l'État. Qui les connaît à part les spécialistes qui en parlent? On parle de Wassem, on parle de toutes ces entreprises étrangères, on parle de tout. C'est comme si le Togo, bon voilà, c'est-à-dire le Togo est bon pour les étrangers et est mauvais pour ses propres populations. Donc, de ce point de vue, il va falloir donc, et je le propose à Oro, qu'il y ait un travail d'éveil, de communication régulière sur la situation économique du pays pour que les Togolais comprennent que leur souffrance perdure tout simplement parce que certains en profitent et s'enrichissent. Et tant qu'ils sont dans l'enrichissement illégal, illicite, ils vont toujours passer par tous les moyens pour maintenir la population dans la souffrance. Et ça aussi doit être un autre pilier de revendication sur nos bijoux. Autrement, ben Fonia Simbe les gaspille les livres aux étrangers. Ces étrangers utilisent tous les mécanismes nationaux et internationaux pour maintenir les Togo dans la souffrance. Donc, il y a les revendications politiques, mais aux revendications politiques, nous devons adjoindre les revendications économiques et surveiller, en tout cas, ils doivent rendre compte de cette gestion du pays et l'économie ne doit pas tout simplement être dans l'ombre et qu'ils peuvent en jouir comme ils veulent parce que c'est là où est le nerf de la guerre. On ne dirige pas un pays si on n'en profite pas. C'est parce qu'il s'accapare des richesses de l'État, qu'il s'accroche au pouvoir et qu'il refuse l'alternance. Et donc, de ce point de vue, je pense qu'il faut multiplier ces genres d'émissions pour éclairer davantage les Togolais sur ce qui se fait de leur pays. Leur souffrance est absolument liée à cette prévarication, à cette économie de prébande, à ces conquistadors qui se sont accaparés les richesses du pays, qui le sucent le sang des Togolais. Je ne peux pas terminer cette intervention sans évoquer la souffrance des populations du Nord, essentiellement dans la région des savanes, où soumis aux répressions violentes du terrorisme, mais qui sont déplacés sur leur propre terre, alors que la région des savanes dispose du manganèse, des richesses qui normalement devaient changer la courbe d'indifférence de la population de ce pays. La loi de programmation militaire de 1 milliard, de 700 milliards qui a été votée, personne n'en sait sa gestion, c'est une gestion opaque, mais la population n'a pas d'eau, n'a pas d'électricité, n'a pas de centre de santé. C'est terrible, c'est catastrophique. Et ça, personne n'en parle. La région de Sokoré, la région de la Kara, pas d'eau, pas d'électricité, mais il faut qu'il y ait une révolte dans ce pays. Il faudrait qu'une insurrection générale dans ce pays pour chasser ces bandits de grand chemin qui non seulement nous soumettent à la torture, à la violence, à la mort, mais aussi qui s'accaparent, qui nous déshumanisent. On a l'impression que nous sommes dans le temps de l'esclavage, où ce qui compte, c'est que certains s'empiffent, s'engaffent et maintiennent toute une population dans une forme de galère, de déshumanisation, où le Togolais n'a de choix que de fuir le pays pour avoir une certaine vie un peu décente. Voilà, donc Amos, merci à toi, à ton équipe. Il faut vraiment qu'on revienne, qu'on mette le phare sur ces prévarications, sur ces violences qui sont faites aux Togolais du point de vue économique et qui justifie tout simplement le niveau de vie minable, pauvre et misérable des populations togolaises.
1: Merci. Tiens, alors, comme Zach Maza est encore là, je vais lui laisser encore deux minutes et c'est notre invité, Ouroapo Tchanyao, qui va conclure cette émission avec nous. Et, alors, j'ai lancé pas mal d'invitations à deux personnes ici, sûrement ils sont pas disponibles. Ils font aussi de très bons travail sur les réseaux sociaux, surtout sensibilisation, mobilisation. Je les suis quelques fois. C'est bien. Donc, ta solution, c'est une conscience individuelle qui doit nécessairement aboutir à une conscience collective, un soulèvement populaire. Merci infiniment de le préciser. Donc, Zach Maza, pour lui, ce dossier, surtout sur l'arrêt de la Cour de justice de la CEDEAO, qui, quand on lit cet arrêt, en conclusion, l'arrêt l'a dit clairement, hein, je n'ai pas fait le droit, mais j'ai étudié un petit peu le droit, on s'est lié dans les lignes, on a consulté des juristes, aussi des constitutionnalistes, donc c'est clair et net, la Cour de la CEDEAO l'a bien confirmé que la 5e République de Fonia Singbé est illégale et légitime. Donc, demain, donc, il y aura également une émission spéciale parce que les actions continuent, il y a je pense au total 43 organisations de la société civile hein, au Togo comme dans la sous-région ouest-africaine dont Pyramide aussi est signataire. Je vais contacter, j'ai déjà contacté pas mal d'associations au niveau de la sous-région ouest-africaine qui viendra témoigner leur soutien au peuple togolais ici dans cette émission et la lettre circule. Donc une radio internationale a même fait une documentation là-dessus. Ça veut dire que nous Togolais devons continuer et ce combat de résistance et à travers cette action ou bien après cet arrêt de la Cour de justice de la CEDEAO, déjà le pouvoir se prépare aussi à contrecarrer nos actions. C'est ce qu'avait rappelé tout à l'heure Zach Maza. Je donne encore deux minutes Zach Maza. Rebonsoir pour conclure cette émission.
0: Oui, rebonsoir monsieur Amos, rebonsoir monsieur Amos. Tout ce que je peux dire, je vous remercie. Par votre canard, nous avons pu nous exprimer sur la situation du Togo et c'est ce que nous devons tout le temps faire parce que on ne peut pas accepter que vraiment notre Togo qui dispose de beaucoup de richesses, beaucoup de richesses avec une population de moins de 10 millions d'habitants puisse souffrir de cette façon-là. Donc il est temps que nous puissions arrêter ce système-là. C'est un groupe de mafieux qui ont pris le Togo en otage et qui disposent de toutes les richesses. Donc en ce sens-là, comme l'a dit mon frère Etienne, c'est une il faut qu'on conscientise toute la population togolaise, qu'on prenne conscience tous. Ce n'est pas l'affaire d'une seule personne. Ce n'est pas l'affaire de vous à moi seulement ou bien de Ouro Tchanyao ou bien de c'est l'affaire de nous tous. Parce que si on laisse cela perdurer, surtout la jeunesse actuelle, c'est ça qui me fait mal. Les jeunes ont 35 ans, 25 ans, et ils sont obligés, même pour leur nouvelle famille, c'est-à-dire d'appeler les frères qui sont à l'étranger, d'apporter les soutiens. C'est inadmissible. Où vont les richesses du pays? Tout ça là, il faudrait que nous puissions prendre conscience et lutter pour arrêter cela. Tous ces vautours qui se sont abattus sur le Togo et qui l'exploitent à fond, on doit les remettre hors d'état de nuire. C'est ça que nous devons continuer. Surtout, l'arrêt de la CEDEAO vient à point nommé. C'est une arme que nous avons dans la main et c'est ça qu'on doit utiliser pour dire que non, c'est inadmissible. On ne veut plus d'élections, on ne veut plus quoi que ce soit avec ce régime. C'est ce que j'ai à vous dire. Merci encore une fois et que la lutte continue et courage et force à nous tous. Merci.
1: Merci, courage et force à nous tous. Maintenant, place à notre invité, l'économiste homme politique, Ouroapo Tchanyao, pour conclure, tout au long de cette émission, on a beau dénoncer la gabegie financière au sommet de l'État, le pays est vraiment endetté, très endetté, et le pays va à volo, et doit blékékém, fourro, c'est gangbignoré, ou doit ban, amour le daba, dolo ouaméo, et oubé, Amoro lombi servitude volontaire ma dégoméa. O lombi yani klovi. Ça dit le kodwa doro le kolo se tabelo antido le kenove biobi ya wo doa nom le et dit le bon. 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Donc finalement, beaucoup de Togolais ont accepté la servitude volontaire parce que, et nous, ouah, mais si, mais quoi, des intellectuels, silence total, avocat qui a un bon nom d'arrêt, parce que on sort toujours de Tadjina. Et tout le monde qu'on a, bon, je le dis aussi en mina, en français aussi, hein, assez gouvernant, mais regardez-moi, il y a bien Raja Vlutia, mais c'est l'homme là. Donc, le pays va à volo, économie à blékékém. Donc, au lieu de dénoncer, bon, maintenant, quelle solution? Madame Nyakade, à la fin de cette émission, je vais passer encore son discours. Elle a parlé de division que nous devons éviter. Solution, les KB proposés. Hein. Donc, pour, après avoir dénoncé tout cela, quelle approche de solution en termes du rapport de force d'engagement citoyen? Et vous aussi, en tant qu'homme politique, au roi Koutanyao.
3: Merci beaucoup. Merci à toutes les contributions. Vraiment, merci. Non, je tiens sincèrement à vous remercier, vous, Amos, parce que cet article, je l'ai écrit, c'était en janvier 2026. Hein, mais aujourd'hui, vous m'avez donné le courage de revenir là-dessus. Je tiens à vous remercier. Je tiens à remercier aussi tous ceux qui ont participé. Tché, mon frère Jacques Maza. Bon, je n'ai pas bien suivi ce que mon cousin Binafam a dit, mais certainement que j'aurai le retour. Mais dans tous les cas, comme vous l'aviez constaté, vous savez, il y a une phrase que j'aime, que j'ai aimé quand j'étais étudiant, et qui nous a aidé aussi, hein. C'est cette phrase que Jean-Paul II a prononcée quand il était allé rendre visite à ses frères polonais. N'ayez pas peur. Brisez les frontières. Et c'est sur la base de cette phrase qu'ils ont cassé le mur de Berlin. Quand on a parlé du vent de l'Est, c'était une phrase. Donc aujourd'hui, les Togolais, nous devons nous dire, n'ayons pas peur. Levons-nous. Ça doit être le slogan qui doit passer partout. N'ayons pas peur, levons-nous. Parce que on avait déjà dit trop c'est trop. Au temps de la coalition CST, on a dit trop c'est trop, mais les Togolais ne se sont pas levés. On a dit ça suffit. Mais maintenant là, c'est qu'il faut quand même, peut-être que on continue pas à avoir peur, mais nous devons rassurer les Togolais aujourd'hui. Hier, on n'avait pas totalement la communauté internationale avec nous. Mais aujourd'hui, en tout cas, tous les signaux montrent que la CEDEAO et, disons-le, la communauté internationale, à travers l'arrêt de la Cour de justice de la CEDEAO, est obligée, ou s'est sentie obligée, ou a le devoir de maintenant mettre le faisceau sur le Togo. Et je suis sûr que si aujourd'hui on apprend que Faure Gnassingbé veut faire venir des Togolais surtout de la partie septentrionale pour venir marcher, pour le soutenir comme Yadema l'avait fait, mais ça n'ira pas aussi loin que ça, parce que malgré tout ce que Yadema a fait, la conférence nationale a eu lieu. Donc aujourd'hui, la conscience est très élevée. Les Togolais ont la conscience. Hier, c'était les tracts. Aujourd'hui, pratiquement, vous, si tous les week-ends, samedi, dimanche, lundi, mais les TikTok, les Togolais sont déchaînés. Il suffit maintenant qu'on s'organise en interne. Et je suis sûr que le travail est en train de se faire. Il y a une organisation interne qui va arriver en association avec la diaspora. Et nous allons faire mieux que le 6 juin 2025, mieux que le 19 août, mieux que le 5 octobre 90. Pour en finir une fois pour de bon avec ce régime. Voilà ce que je voulais dire. Merci beaucoup à tous.
1: Merci, merci. Oro Akbo Tchanyao, économiste, homme politique. Vous êtes responsable du mouvement politique LDP, Lumière pour le développement dans la paix. Et votre mouvement est membre du MGT et Manifeste Génération Togo. Salutations fraternelles et patriotiques révolutionnaires, je peux dire, à tous les membres de MGT. Alors ainsi prend fin cette émission. Merci de l'avoir suivi. On a beau dénoncer, on doit s'organiser. Et demain donc, si tout va bien, émission spéciale autour du soutien apporté par à part les organisations de la société civile au Togo. En gros, il y a aussi d'autres organisations de la société civile au niveau de la sous-région ouest-africaine, notamment au Sénégal, en Côte d'Ivoire, au Bénin, qui ont apporté leur soutien indéfectible au peuple togolais et ont dénoncé ce coup d'État constitutionnel au Togo, justement, après l'arrêt de la Cour de sujet de la CDAO. Ainsi, prend cette émission. Merci de l'avoir suivi en toute résistance. Mais on va finir en toute résistance et en toute conscience aussi en écoutant, réécoutant encore une fois ce grand discours de Madame Margaret Nyakade qui a entamé la grève de la faim. Et selon mes informations, elle avait entamé cela depuis le 27 juillet. Coucou spécial à nous tous, à tous les combattants, à vous qui ouvrez des lives de résistance. Merci infiniment à vous. On se relaie. Bonsoir et à très bientôt.
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6: Togolaise, Togolais, chères concitoyennes, chers concitoyens, je suis Esozemna Marguerite Nyakade, ancienne ministre des Armées du Togo. Je viens vers vous aujourd'hui avec respect pour la première fois en vidéo en tant que citoyenne togolaise. Je viens vous parler avec franchise et responsabilité, mais également avec un profond amour pour notre pays, le Togo. Je suis consciente que ma prise de position peut surprendre et déranger. Depuis la diffusion de mes tribunes, certains disent que je m'exprime par amertume ou par frustration. D'autres doutent de mes actions et pensent que je ne peux pas vouloir d'une sincère unité ou du changement. Je sais ce que cela peut représenter dans l'imaginaire collectif. À cela, je réponds, oui, j'ai des liens familiaux avec la famille Nyasingbe. Oui, mes enfants en sont issus. Cela est un fait. Mais il n'enlève rien à mon droit de m'exprimer en toute conscience sur la situation du Togo. Avant d'être lié à une famille ou à une communauté, je suis avant tout une citoyenne togolaise lucide qui n'accepte pas de garder le silence face à ce que subit mon pays, notre pays. Dites-moi, pourquoi devrais-je me taire au motif de mes origines ethniques, de mes liens familiaux ou parce que j'ai été ministre et sous prétexte d'avoir bénéficié du système? Non. Gardez le silence face aux dérives que j'ai constatées quand j'étais dans le gouvernement serait trahir les valeurs qui me sont chères et qui constituent mes repères de vie. Ce serait renier ma conscience. Ce serait trahir le peuple togolais. C'est donc en toute légitimité que je revendique aujourd'hui mon droit de parole et que naturellement, je me joins aux voix qui appellent au changement. Vous savez, seuls les esprits fermés refusent d'évoluer. Chères concitoyennes et chers concitoyens, le silence dans ce contexte est une faute morale. L'inaction est une complicité et il est important de ne pas laisser la peur dicter nos actions et nos choix, car c'est en surmontant nos peurs que nous pouvons réellement avancer et agir de manière plus éclairée et courageuse. Dès les premières heures de son indépendance, le Togo n'a jamais connu la paix. Pas la vraie, pas celle qui libère et qui rassemble. Le Togo est resté enfermé dans un cycle ininterrompu d'abus, de violence et de répression contre sa propre population. Des parents ont été tués pour leurs opinions, d'autres contraints à l'exil, laissant derrière eux des générations meurtries, des familles brisées et des enfants grandir dans la douleur. Des Togolais, qu'ils soient du nord, du sud, de l'est ou de l'ouest, ont été contraints de fuir leur propre pays, non pas pour une meilleure vie, mais pour survivre. Toutefois, il n'y a pas que ceux qui sont partis. Il y a aussi ceux qui sont restés. Ceux qui vivent au Togo et qui ont appris à se taire par peur et par instinct de survie. Des citoyens emprisonnés, privés de leurs droits les plus élémentaires et de leur dignité. Nous pensons à tous les Togolais, d'ici et d'ailleurs, qui portent en eux des blessures profondes, des douleurs anciennes et des colères légitimes. Il serait difficile d'imaginer toute cette souffrance, parce qu'il faut la vivre pour la comprendre. Il est temps d'arrêter toutes ces souffrances, d'assumer les erreurs du passé et de faire du Togo un pays de repentance, un pays de justice, un pays de mémoire. Ce sera le prix de la guérison et le seul chemin vers un pays de pardon et vers une paix réelle. Nous devons aussi avoir en mémoire que le problème togolais n'est pas une région. Le problème n'est pas non plus un nom de famille, ni une communauté. Le vrai problème, c'est un système qui a trahi les espoirs du peuple. Et ce système doit être combattu et changé. Chères concitoyennes, chers concitoyens, notre pays ne se construira pas dans la division, mais dans l'unité afin de faire du Togo une nation. Nous avons tous un rôle à jouer afin que nos concitoyens de l'extérieur puissent rentrer chez eux et que tous les Togolais vivent en paix, parlent sans peur et marchent sans crainte. C'est ensemble que nous reconstruirons notre pays dans la fraternité et la détermination. Le temps du silence est terminé. Le moment est venu de dire les choses avec clarté. Nous avons besoin d'un Togo nouveau, d'un pays libre, juste, réconcilié et tourné vers l'avenir. Le Togo est en effet un pays riche, doté de ressources humaines et naturelles considérables. Il devrait être un modèle de développement. Hélas, les années de privation de liberté, de mauvaise gouvernance, de corruption endémique et d'impunité ont gravement compromis notre avenir collectif. Nous sommes conscients qu'il n'est pas facile de gouverner et de diriger. Mais le régime actuel a eu le temps, les moyens et toutes les opportunités pour changer le destin du Togo. Malheureusement, il a échoué et il n'y a plus d'excuses. Laisser Faure Gnassingbé au pouvoir encore ne changera rien. Il doit, d'une manière responsable, démissionner pour laisser la place à une transition apaisée, inclusive et nationale en vue de la reconstruction de notre pays. Le peuple togolais doit prendre ses responsabilités pour intensifier son engagement citoyen dans la paix et la légalité pour que le changement tant attendu devienne réalité. Le Togo doit renaître. C'est une réalité historique. Aucun peuple ne peut accepter indéfiniment cette oppression, cette misère, ce mépris et cette injustice. Je saisis l'occasion pour lancer un appel une fois de plus aux forces armées et aux forces de défense et de sécurité à se ranger aux côtés du peuple pour la libération et la reconstruction de notre pays, le Togo. Trop de sang a coulé sur la terre de nos aïeux. Il est temps de le laver. Mes chers compatriotes, ne laissons plus la peur dicter notre silence. Ne laissons plus la division nous empêcher de nous unir. Il est temps d'écrire une nouvelle page. Il est temps de reconstruire un pays où chaque Togolais aura sa place, sa voix et sa dignité. Chers compatriotes, l'histoire nous regarde. Nos enfants attendent et le Togo espère un seul peuple, une seule nation, un seul avenir, le nôtre. Je vous remercie.
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Merci, merci. Nous, on a fini là, la troupe candidat de Fribourg, des Suisses. Merci beaucoup, Mélanie. Merci pour le festival. Et merci pour votre soutien aussi. Merci pour les sons. Merci pour la mairie. Et merci la vie. 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